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4: 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Je m'appelle Behdad et c'est la première fois que je parle français dans cette émission. On a quelques groupes du Québec et j'ai décidé de faire de mon mieux avec le français que je connais pour vous, les présenter. Mais avant cela, je vais repasser à l'anglais et continuer l'émission. 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